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Est-ce que vous trouvez que ça goûte bon, le Seigneur? Sa présence goûte bon. Amen. 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Alors ce soir, on ne manquera pas de nous réjouir complètement. Il ne faut pas laisser une petite portion, d'accord? Amen. Goûtons-le parfaitement et complètement. C'est si bon de le louer. C'est pas vrai?

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0: Psaume 104. Mon âme bénit l'Éternel. Éternel mon Dieu, tu es infiniment grand, tu es revêtu d'éclat et de magnificence. Il s'enveloppe de lumière comme d'un manteau, il étend les cieux comme un pavillon, il forme avec les eaux le faîte de sa demeure, il prend les nuées pour son char, il s'avance sur les ailes du vent. Il fait des vents ses messagers, des flammes de feu ses serviteurs. Il a établi la terre sur ses fondements, elle ne sera jamais ébranlée. Tu l'avais couverte de l'abîme, comme d'un vêtement, les eaux s'arrêtaient sur les montagnes. Elles ont fui devant ta menace, elles se sont précipitées à la voix de ton tonnerre. Des montagnes se sont
1: tout
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0: Afin qu'elle ne revienne plus couvrir la terre. Il conduit les sources dans des torrents qui coulent entre les montagnes. Elles abreuvent tous les animaux des champs. Les ânes sauvages y étanchent leur soif. Les oiseaux du ciel habitent sur leurs bords et font résonner leur voix parmi les rameaux. De sa haute demeure, il arrose les montagnes. La terre est rassasiée du fruit de tes œuvres. Il fait germer l'herbe pour le bétail et les plantes pour les besoins de l'homme afin que la terre produise de la nourriture. Le vin qui réjouit le cœur de l'homme et fait plus que l'huile resplendir son visage et le pain qui soutient le cœur de l'homme. Les arbres de l'Éternel se rassasient, les cèdres du Liban qu'il a plantés. C'est là que les oiseaux font leur nid. La cigogne a sa demeure dans les cyprès, les montagnes élevées sont pour les boucs sauvages, les rochers servent de retraite aux damans. Il a fait la lune pour marquer les temps, le soleil sait quand il doit se coucher. Tu amènes les ténèbres et il est nuit, alors tous les animaux des forêts sont en mouvement. Les lionceaux rugissent après la proie et demandent à Dieu leur nourriture. Le soleil se lève, ils se retirent et se couchent dans leur tanière. L'homme sort pour se rendre à son ouvrage et à son travail jusqu'au soir. Que tes œuvres sont en grand nombre, ô Éternel. Tu les as toutes faites avec sagesse. La terre est remplie de tes biens. Voici, la grande et vaste mer. Là se meuvent sans nombre des animaux, petits et grands. Là se promènent les navires et ce Léviathan que tu as formé pour se jouer dans les flots. Tous ces animaux espèrent en toi pour que tu leur donnes la nourriture en son temps. Tu la leur donnes et ils la recueillent. Tu ouvres ta main et ils se rassasient de bien. Tu caches ta face, ils sont tremblants. Tu leur retires le souffle, ils expirent et retournent dans leur poussière. Tu envoies ton souffle, ils sont créés, et tu renouvelles la face de la terre. Que la gloire de l'Éternel subsiste à jamais, que l'Éternel se réjouisse de ses œuvres. Il regarde la terre et elle tremble. Il touche les montagnes et elles sont fumantes. Oh, je chanterai l'Éternel tant que je vivrai. Je célébrerai mon Dieu tant que j'existerai. Que mes paroles lui soient agréables, je veux me réjouir en l'Éternel. Que les pécheurs disparaissent de la terre et que les méchants ne soient plus. Mon âme bénit l'Éternel, louez l'Éternel.

0: Seigneur, t'en prie, branchez-nous. Seigneur Dieu, prends contrôle le temps. Et permettre que toute bagaille est faite, Seigneur Dieu. Dans ta parole, au nom de Jésus. Amen. Que mon Dieu bénisse. 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Est-ce que vous songez au premier choix? C'est leur choisi Jésus comme sauveur et Seigneur la vie. 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
0: 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Et chaque famille doit avoir un chef. 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
0: 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La tête physique. Ça veut dire. 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
0: 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Il écrit H-E-G-E-O-M-A-I. 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C'est même Jean l'autre ouais, frère ça dans la Bible dans Matthieu 2 verset 3 à 6. 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

0: Levez-moi en l'air, dis Seigneur.
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2: Pas quitter.
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1: Tu restes devant moi. 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
0: 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Déclare ça dans la vie.
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1: 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J'écoute toujours.
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véritable Dieu. Et nous venons devant ton trône pour t'honorer. Nous venons te glorifier ce soir. Nous venons pour t'honorer, te bénir. Nous venons te rendre grâce. Tu es digne, Père. Tu es digne de recevoir toute la gloire, l'honneur, la louange, l'adoration. Nous venons dans le nom de ton Fils Jésus-Christ, notre Seigneur et Sauveur.

0: 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Réanimer la flamme du réveil. 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Nous allons construire une muraille qui est infranchissable pour protéger le feu. 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Et me décidé d'avancer. Et ça, on va le faire. Même si tu as un rendez-vous avec Ariel Henry, annulez-le. Ouais, bien que je ne pas prendre un rendez-vous avec elle. 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Il t'a fait une introduction. Dans l'introduction, il t'a fait un râler pour le faire sentir que réalité spirituelle Haïti. Il t'a pris plusieurs histoires de Haïti. Il t'a fait sentir que Haïti a une grande destinée. Il t'a fait sentir que gros nation yo yo est étoile Haïti. Pendant que nous-mêmes, nous pas étoile Haïti. Et dans la deuxième soirée, nous avons ensemble avec nous, pasteur Edny, qui t'a fait une intervention exagérée. Et nous avons capable capables toujours qu'il y ait la tête. Non, c'est l'illustration qu'il t'a fait avec Chaudière. 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
0: 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Pour ça, parce que relation avec bon Dieu, il était une relation qui solide. Deuxième bagage, il dit qu'il était vraiment fort. La Bible dit dans Hébreu, bon Dieu fait ange au vent et il fait serviteur aux flammes de feu. Ça veut dire que pendant que vous êtes flammes de feu, avant que vous deveniez flamme, il faut que vous ayez un petit avant. Parce qu'il y a une différence entre une grosse flamme avec un petit feu. Donc, laisse à ces anges qui tout autour de vous-même, comme vent, qui souffle, et laisse à vous devenir une flamme pour capable faire un incendie spirituel. Acclamez les Seigneurs. Il te prend une illustration, une chaudière. Lorsque vous vantez du feu, parce que manger réveil là sous du feu, vous vantez. Et les vantez, vous toujours connaissez que Dieu a fait de l'eau. Il dit, même si Dieu a fait de l'eau pendant que manger a dans du feu, la bagaille, après veillons l'heure. Les gens qui sont même présents dans manger, les gens qui ont fait là, ont venu pour venir manger avant. Je dis en pile bagaille et je suis béni en pile. Nous avons une quatrième intervention avec le prophète Ruben Chenegres qui était vraiment accentué sur l'impact que l'église doit faire dans le moment. Il te dit deux esprit qui caractérise le réveil là. C'est esprit d'Enoch, qui c'est esprit de la prière, et esprit de consécration, et esprit d'Élie, qui c'est esprit de feu. Il te dit, il y a une bagaille qui pour faire ouais esprit d'Enoch là. C'est façon ouais génio à consacrer. Nous faisons un nombre de temps sous montagne à Timango avec prophète là. 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Montagne là rempli monde et majorité dans eux c'est jeunes. Ça pas qu'on fait. Jeunes c'était synonyme de débauche. Jeunes c'était synonyme de plaisir. Mais nan moment plus bon plaisir en jeune, c'est venir en côté présence bon Dieu. Et me déclarer que vous affecté par sentiment ça dans le nom de Jésus. Dis-moi, recevoir le nom de Jésus. Et c'était des interventions qui étaient vraiment puissantes. Et je pense que dans la veille des nuits, je t'ai enseigné sur ce qui est les hôtels des adorateurs dans une nation qui a été bénie. Et hier, pas de pile monde, mais c'était extraordinaire. Ah, mon qui était là, il te connaît. Sur qui ça me dévalait? L'esprit qui ça? Waouh, la Bible dit dans 1 Corinthiens chapitre 2, le verset 11, qui connaît les choses de Dieu si ce n'est l'esprit de Dieu? Mais qui connaît les choses de l'homme si ce n'est? Ça veut dire qu'il y a les choses de Dieu, il y a les choses de l'homme. Il me démontre nous comment pour nous exploiter les choses de l'homme. En pile dans nous, depuis nous prier, tout ça nous toujours besoin, c'est les choses de Dieu. Pour autant, en dans nous, nous avons faculté pour nous explorer tout ça nous devons vivre sous la terre. C'était extraordinaire. Mais bien aimé, nous vivons en pile réveil. Dans la Bible, il y a plusieurs réveils que nous vivons. Par exemple, dans la Bible, nous vivons ce qui est le réveil. Dans mon taille Sinaï, Exode chapitre 19, lorsque Dieu était décidé à inscrire ou bien prescrire un ensemble de lois pour le bail Moïse, pour Moïse capable de faire peuple Israël là, marcher selon conduite li, marcher selon Jean le. Parce que lorsqu'on parle de réveil, lorsqu'on sortit dans état de sommeil, maintenant on doit recevoir quelque chose pour qu'à marcher selon les prescriptions de Dieu, selon bon Dieu voulait au marché. Voilà pourquoi le peuple a été dans le sommeil. Il n'y a pas qu'on qui ça pour faire pour violer le principe bon Dieu. Yo. Bon Dieu décidé à prescrire un ensemble de lois pour marcher Jean bon Dieu voulait. Deuxième type de réveil dans la Bible, c'est l'inauguration du temple de Salomon. Vous savez l'histoire, la Bible dit pendant que nèg yo a inauguré le temple, la gloire de Dieu descend au point où les sacrificateurs ne pouvaient pas continuer les services. Troisième type de réveil qui est dans la Bible, c'est réforme avec Esdras. Hier, nous avons pris du temps pour nous enseigner sur l'onction d'Esdras. 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Onction d'enseignement. 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C'est voler à voler. Je te dis, c'est parce que nous avons absence d'onction d'Esdras. Parce que les nations, ça y est, certes, ne pas prier en pile. Mais ils chita sous ensemble de valeurs. Ils chita sous ensemble de principes. Parce qu'ils sont formés pour ça. 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Maintenant, dans les pages de l'histoire, il y a plusieurs réveils que nous sommes capables de constater. Le premier réveil, c'est 1517 avec le protestantisme. 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Un réveil des pays des
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0: 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Lorsque bon Dieu choisit, il était 23 ans. Lorsqu'elle fin formé à 26 ans, il entrait dans le mouvement réveil. Elle te recevoir 100 000 visions de la part de Dieu. 100 000 visions. Et bon Dieu dit 100 000 visions, ça vous recevoir. C'est 100 000 âmes qui ont converti dans la prédication. Et, la, et l'histoire raconte que dans les mouvements, Evan Roberts, là, jeunes étudiants, jeunes écoliers, ils étaient tellement soif de la prière. Lorsque ils ont l'école, ils n'ont pas qu'à attendre l'école là, pour aller dans la prière. Et me déclarer que l'esprit de prière ça tombé sur la génération. Ça. Les récréation dans l'école là, jeune yo pas à manger. Yo dit professeur, ça c'est le panou. 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Parce que yo te gon soif qui te rempli yo. Et troisième réveil dans les pages de l'histoire, c'est réveil Azusa Street. Non, États-Unis, Los Angeles, que on connaît 1905 et 1904 et 1905 avec John William Seymour. Tu as réveillé aussi l'armée du salut avec William Booth et tu as gagné mouvement des méthodistes avec John Wesley. Est-ce que quelqu'un peut acclamer le Seigneur? 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Il y a un pile réveil que nous pas cité. Mais il y a un réveil qui est important. Que génération ça, il doit enseigner de lui. C'est réveil de la pluie. 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Réveil de la pluie. 10 amis qui vont la réveil de la pluie. 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Oui, au-delà de tout réveil, au-delà de tout ça, bon Dieu a voyé, la voyé du feu, la voyé onction, mais la voyé la pluie aussi. Parce que yon réveil de feu sans réveil de la pluie, il est impuissant. Pour qui ça me dit ça? Dans le monde physique, de l'eau qui a tué du feu. Mais dans le monde spirituel, de l'eau qui a tué du feu. De l'eau fait du feu, prend extension. Ah, vous ne comprenez pas ça, M. là. Si vous comprenez, vous ne pouvez pas acclamer le Seigneur. Qu'est-ce que je veux dire? Dans le monde spirituel, c'est de l'eau qui fait du feu, prend extension. Voilà pourquoi la Bible dit, pendant que Élie, il t'a offert sacrifice là. Il te dit, le Dieu qui répond par le feu, c'est lui le véritable Dieu. Mais qui ça Élie mandé? Élie dit, allez chercher de l'eau pour le mettre sous autel là. Parce qu'elle me connaît dans le monde spirituel, ça attire du feu, c'est de l'eau. Parce que mes bien-aimés frères et sœurs, lorsqu'on parlait de réveil de feu, il tout précédait des réveils de la pluie. Il y a un monde qui a dit pour faire qu'il y a qui ça réveille de la pluie, veut dire. 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Lorsque la pluie tombe, pour qui objectif lui tombe? Pour la hausse de la terre, mais il y a une bagaille pour le faire germer. Pour le bail, abondance. Pour le bail, nourriture. Maintenant, lorsque la pluie tombe à terre, la Bible dit dans Esaïe 55, même Jean la pluie, lui pas tomber. Sans le pas bailler sémence, non. 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Sans le pas faire germer la terre et pour le bail sémence au semeur, c'est même Jean parole moi, il pas retourner à moi-même sans que il pas porter résultat, sans pas faire effet. Donc lorsque la pluie tombait pour le porter sémence. Donc parler de réveil de la pluie, c'est un réveil économique. 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Réveil de feu est toujours précédé par réveil de la pluie. Et ça fait lorsque la pluie a fini, lorsque du feu a fini de descendre, il consume et le cause là. 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J'ai rencontré des prédicateurs de feu qui ont plus de feu passé, mais ils ne pas font pas Kitanago. 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Parce que n'ayez seulement cherché du feu. Mais il n'y a pas besoin de la pluie. 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

0: 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Parce que maintenant c'est les récoltes liées. C'est les pour manger. C'est les pour gagner l'argent en poche. Actes des Apôtres, chapitre 2. 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Du feu descend. La Bible dit des langues semblables à des langues de feu les apparues. Elles reposaient sur chacun de eux. Lorsque ils ont fini, miracle a fait. 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Lisez pour moi. Verset 34 à 37. Actes des Apôtres chapitre 4 verset 34 à 37. 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
1: Acte 4, verset 34 à 37, je lis au nom du Seigneur. Car il n'y avait parmi eux aucun indigent.
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1: Tous ceux qui possédaient des champs ou des maisons les vendaient.
0: Tout le monde qui possédait des maisons, qui possédait des champs, ils vendaient.
1: Apportait le prix de ce qu'il avait vendu.
0: 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Acte des Apôtres, chapitre 2. 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

0: 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Et ceci des disciples en secret. 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
1: Nicodème, qui auparavant était allé de nuit vers Jésus, vint aussi, apportant un mélange d'environ 100 livres de myrrhe et d'aloé.
0: 100 litres de myrrhe. 100 litres de myrrhe en Israël, c'est pas n'importe quel bagaille. Continuez.
1: Ils prirent donc le corps de Jésus et l'enveloppèrent de bandes avec les aromates, comme c'est la coutume d'ensevelir chez les Juifs.
0: Là, c'est coutume pour les gens capables de faire enterrement la caille juive. Côté 12 disciples, il y en a marron. 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Et ça fait dans Esaïe, il dit, ils ont partagé sa tombe avec les riches. Son tombeau avec les riches. 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
0: 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Ça là pour faire réussir sous la terre. 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Et ceci dans tout ça va entreprendre. Josué 1er verset 8.

0: Lis pour moi.
1: Que ce livre de la loi ne s'éloigne point de ta bouche. Médite-le jour et nuit. Pour agir fidèlement selon tout ce qui est écrit. Car c'est alors que tu auras
0: du succès dans tes entreprises.
1: C'est alors que tu réussiras.
0: La parole, c'est pour réussir. La parole, c'est pour faire succès. C'est entreprise. Dans tout ça, on va entreprendre. Tout ça, on va faire. De pour accompagner avec la parole. 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
0: 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Dieu veut augmenter
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c'est grâce à toi, mon Dieu. Mais à toi ma vie est attachée. Mon Seigneur, tu es tout.

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Et l'homme qui ne marche pas selon le conseil des méchants, qui ne s'arrête pas sur la voie des pécheurs, mais qui trouve son plaisir dans la loi de l'Éternel, qui la médite jour et nuit, il est comme un arbre planté près des coins d'eau, mais qui donne son fruit en sa saison, dont le feuillage ne se fait tout point. Il n'en est pas ainsi des méchants, ils sont comme la paille que le vent dissipe. C'est pourquoi les méchants ne résistent pas au jour du jugement de l'assemblée des justes. Car l'Éternel connaît la voie des justes et la voie des pécheurs qui mènent à la ruine. 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

psaume 72, de Salomon. Ô Dieu, donne tes jugements au roi et ta justice au fils du roi. Il jugera ton peuple avec justice et tes malheureux avec équité.

fleuve aux extrémités de la terre. Devant lui, les habitants du désert fléchiront le genou et ses ennemis lécheront la poussière. Les rois de Tarsis et des îles paieront des tributs. Les rois de Séba et de Saba offriront des présents. Tous les rois se prosterneront devant lui, toutes les nations le serviront, car il délivrera le pauvre qui crie et le malheureux qui n'a point d'aide. Il aura pitié du misérable et de l'indigent, et il sauvera la vie des pauvres. Il les affranchira de l'oppression et de la violence, et leur sang aura du prix à ses yeux. Ils vivront et lui donneront de l'or de Séba. Ils prieront pour lui sans cesse, ils le béniront chaque jour. Les blés abonderont dans le pays, au sommet des montagnes, et leurs épis s'agiteront comme les arbres du Liban, les hommes fleuriront dans les villes comme l'herbe de la terre. Son nom subsistera toujours, aussi longtemps que le soleil, son nom se perpétuera. Par lui, on se bénira mutuellement, et toutes les nations le diront heureux. Béni soit l'Éternel Dieu, le Dieu d'Israël, qui seul fait des prodiges. Béni soit à jamais son nom glorieux. Que toute la terre soit remplie de sa gloire. Amen. Amen. Fin des prières de David, fils d'Isaïe.

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0: 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Mais je traite durement mon corps et je le tiens assujetti de peur d'être moi-même désapprouvé après avoir prêché aux autres. 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

comment pour ne pas suivre Jésus? La Bible dit, qui ça t'a fait pour yon monde s'il t'a gagné toute bagaille dans le monde ça? Et il t'a perdu non. Est-ce que m'a des raisons pour me suivre?

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1: De ma naissance à présent, tu m'as gardé la vie. Et tu m'as donné tout ce que je veux. Mais je n'ai rien à t'offrir en revanche, sauf, je peux dire, me voici, Seigneur. Prends-moi.

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Les paroles là, non

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0: 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Tout ça nous fait passer par les HP, les cellules. Et c'est pour raison ça même. Ça veut dire que l'homme vient converti, il y a des gens qui ont encadré. Il y a des grands soeurs spirituelles. Il y a des grands frères spirituels. Et puis, les gens sont capables de camper autour de lui et d'aider à mener la vie chrétienne. Donc tout le monde qui parle non HP, donc nous encourageons à soi à faire ça, c'est extrêmement important. Nous toujours dit l'évangile pas fait pour contour. L'évangile pas fait pour contre, l'évangile fait avec l'autre monde.
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0: 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Ouvrez Bibo avec nous dans le psaume 118. Pour nous passer 15-20 minutes dans la parole de Dieu avant que vous alliez à soi. Psaume 118, nous appelons verset 6 à verset 7 à la gloire de Dieu. Psaume 118, verset 6 et 7. Il dit, le Seigneur est pour moi, je ne perds de rien. Que peuvent me faire les hommes? Le Seigneur est pour moi, il me porte secours. Je vois la défaite de ceux qui m'en voulaient. Que Dieu, dans son amour infini, ait béni cette portion de l'Écriture pour l'édification commune de vos âmes. T'aimes réveil pendant 2 semaines, il dit c'est bon Dieu, c'est bon Dieu. Combien de monde qui croit c'est bon Dieu, c'est bon Dieu à soi? 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Depuis la vie, nous avons mis bon Dieu. Il n'y a pas qu'à passer mal.
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0: Psaume, le livre des Psaumes 118. Me songe vendredi soir, pasteur Tranquilliste a commencé à parler avec vous autour de ce grand thème. Il t'a touché des aspects réellement importants dans Psaume. Tout d'abord, nous voulons qu'on comprenne, donner du mot grec, le mot psaume désire un poème destiné à être chanté avec accompagnement de musique. Donc les psaumes, c'est surtout des poèmes, des histoires que l'auteur a inspiré par rapport à ça, à traverser, ça a enduré pour y parler de bon Dieu. Et le livre des psaumes, il y a la donne 150 chapitres en la Bible. Et souvent, théologiens ont dit le livre des psaumes, c'est un petit Bible en don gros Bible. Tellement somme yo inspiré. On fait expérience dans quelqu'un qui dit depuis me cité 7 sommes derrière tel. M'a vienne justice moi quand même. 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Il y a 4 grandes parties qui existaient dans le livre des psaumes. Et si vous appelez le psaume bien, vous avez besoin de subdiviser en ces 4 grandes parties. Parce que chaque terme employé dans le livre des psaumes, il y a un contexte, il y a un argument, et vous êtes inspiré pour qu'on sache dire. Première partie qui est dans le livre des psaumes, c'est les hymnes et les louanges. Les hymnes et les louanges, je dis, c'est des gens qui ont parlé pour témoigner, pour bailler bon Dieu gloire. À travers les psaumes. Et grand pile psaume qui gagne ça la donne, par exemple, psaume 108, psaume 25, psaume 29, psaume 33, psaume 47, etc. Mais dans la deuxième partie, dans le livre des psaumes, qui c'est les drames de libération, côté auteur aussi, tout accentué du fait que tu as passé des misères terribles face à d'autres nations ou à des rois qui t'a maltraité yo, yo t'es toujours dans libération mon Dieu ba yo, mettez un jour, mettez un moment, mettez une seconde, mettez une lunette à part, yo célébrer mon Dieu parce que qui t'aime nos bagages. 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Il dit que les drames de libération, yo jwenn racine yo dans situation de misère nationale que peuple Israël t'a traversé. Parce que il y a plusieurs aspects peuple a été contourmenté. Yo était contourmenté socialement, moralement, physiquement et de manière psychique. Peuple a été connu en pile situation difficile. Li t'a vivre par rapport à des individus qui par aimer yo, qui raillent yo et qui mettent yo à l'autre nation ou bien au pays pour venir attaquer yo. Et yo dit en dans situation de misère peuple a t'a bail, peuple a évoqué 8 grands points qui extrêmement important dans deuxième partie des psaumes et c'est dans drame libération où vient le psaume 118. Car l'auteur du psaume lorsque l'a parlé dans le psaume 118, où elle accentue le sous bon Dieu. Il chita sous bon Dieu parce qu'elle connaît ça elle t'a vécu a seul monde qui t'est qu'à mettre le dehors, c'était bon Dieu Israël là, bon Dieu vivant. C'est ça que fait dans drame de libération, dans partie ça yo dit nous jouons une lamentation peuple là. Nous jouons une supplication. Nous jouons une confiance peuple là gain que l'a sauvé par moyen bon Dieu. Nous jouons une intervention divine que bon Dieu toujours fait pour le peuple là. Nous jouons une libération et nous jouons une action de grâce. 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Nous jouons une sérénité stable. 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Même vous comprenez que dans le psaume 118, dans la partie libération, auteur n'a pas adressé libération à n'importe qui. Mais il mettait bon Dieu en évidence dans ce passage-là. Et chaque fois après, il commençait même avec un sujet de louange pour dire louer l'Éternel, car il est bon, car sa miséricorde durera toujours. Et vous avez bien que, à travers la Bible, mot l'Éternel, Jéhovah, il répétait en pile, mais le mot Dieu, il répète 1161 fois à travers la Bible. Et dans le psaume 118, il parle en pile de Dieu. Pour qui ça? Parce qu'il a réalisé un seul nègre qui a libéré totalement, il est le bon Dieu. Et même chaque monde qui l'a comme ça. Ouais, tout ça, bon Dieu, décide pour vous, vivre au nom de Jésus. 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Et c'est là que je comprends le thème non fort. Parce que là, je regarde le psaume 118, Jean Ote à Chita. Pour la parler de Dieu, je viens réaliser la vie, tout autant m'exister. C'est pour moi-même, à toute famille, je continue à bailler mon Dieu gloire. 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Raison simple. Et c'est là que je comprends le thème de l'enfant, il a parlé de bon Dieu. Parce que quand on dit que l'église, il n'y a pas de bon Dieu à vrai. Non, même si elle a adoré, elle a prié, il dit que mon Dieu, son petit bon Dieu, son église qui a joué avec elle. Il y a des gens qui mettent dans l'esprit, bon Dieu, il n'y a pas de café. 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Raison que tu as fait pour livrer le bail, mon Dieu, c'est parce que nous jouons le mot Dieu. Il vient du latin qui c'est Deus. En grec, il traduit comme Kairos ou Theos. Et le mot Dieu, de tout ça, est retrouvé dans la Bible dans 1161 versets. Qui ça veut dire? Il dit Dieu est un nom masculin qui peut conjuguer au singulier et au pluriel. Au masculin, il est Dieu. Au pluriel, il est le Dieu des dieux. C'est quoi quand tu as dit bon Dieu, non, c'est bon Dieu, tout Dieu. Ah, c'est quoi quand tu as dit bon Dieu, non, c'est bon Dieu, tout Dieu. Bon Dieu, non, c'est bon Dieu. Nous disons Dieu est un être suprême, doué de pouvoir surnaturel et absolu sur les hommes, et représentation d'une divinité. Bon Dieu, bon pouvoir surnaturel. Ça veut dire, ça, bon Dieu, il peut qu'on même arrive dans l'esprit de l'homme. Alléluia. Et pour le pouvoir, bon Dieu, il est absolu. Ça veut dire, tout ça, bon Dieu, décide qui ça, il est capable de faire. Dieu, avec un D majuscule, signifie être suprême, le créateur de la terre.
2: Wow.
0: Il y a sept synonymes du mot Dieu. Pour ce terme, on parle de Dieu, que c'est Dieu. Il faut comprendre, oui. Il y a sept synonymes du mot Dieu. Ciel, créateur, divinité, idole, seigneur, être, comme le verbe être, lycée aussi bien, yon synonyme du mot Dieu. Par exemple, yon dit Dieu est un être d'exception. Ça veut dire, pas grand rien qui semble à bon Dieu. Et on peut se comprendre que bon Dieu a quatre éléments clés qui fait ce

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0: 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Et puis, dans le commencement, l'absence, merci pour serviteurs, pour musiciens, tout le monde est utilisé à bon escient. De rendre service, l'enseignant, Dieu, un service béni. C'est ton travail, c'est, Seigneur Dieu, le travail de ton esprit. On est là seulement pour te remercier, pour te louer et pour t'exalter. Et nous sommes dans l'abondance parce que tu as fait pour nous de grandes choses. 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
1: Ne pas craser, montez avec moi, montez avec moi.
2: Faisais un témoignage. Je partais en Corée. Le DC-10 dans lequel on était crachait. Le pilote a perdu le contrôle. On entend dans l'avion, je vous salue Marie, je vous salue Marie, je vous salue Marie. Des prières partout. Les hôtesses, tout le monde partait.

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À toi la gloire, ô ressuscité. À toi la victoire pour l'éternité. 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

Mais bien aimé, le commandant de bord m'a cherché. On m'a amené au poste de pilotage. Il m'a posé la question, êtes-vous un pasteur, un prêtre? J'ai dit, mais pourquoi? Il a dit, dès qu'on vous a entendu chanter, on nous a redonné le contrôle de l'avion. On nous a redonné le contrôle de l'avion. Mon ami, pour un seul juste. Tu es le seul juste dans ta famille. Dieu gardera ta famille à cause de toi. Dieu préservera ton foyer à cause de toi. Dieu préservera tes entreprises à cause de toi. Sois la grâce de ta famille. Sois le salut de ta famille. Sois la victoire de ta famille. Sois la bénédiction de ta famille. Sois la bénédiction des nations. Oh Éternel, pour un seul juste, on était 500, 500 dans ce DC-10. Et ils m'ont retenu par peur dans la cabine. Et en arrivant en Corée du Sud, j'allais à la convention de mon frère Yandy Cho. J'étais le seul de la francophonie en 84. Et le commandant de bord me signe 3 chèques en blanc. Il me dit, connaissez-vous la valeur d'un avion? C'est vous qui l'avez sauvé. Connaissez-vous combien l'assurance devait débloquer pour 500 vies qui seraient en péril? Alors, nous savons que vous n'allez pas faire tomber la société. Moi, qui n'avais que 300 dollars dans la poche, Dieu a créé une situation, a mis en mon compte.

Dieu a créé une situation. Il fait concourir toutes choses à notre bien. La seule chose que vous devez réaliser ce matin, ne craignez rien. Ne craignez rien. Ne craignez rien. Ils sont tous des rien. Papa, le sida est rien. Le cancer est rien. L'hypertension est rien. Satan est rien. Les ennemis, rien. C'est la peur qui vous déséquilibre. C'est la peur. C'est l'angoisse. C'est l'inquiétude. Voilà la porte d'entrée de Satan. Et si tu fermes cette porte par une foi ferme, Satan ne peut plus rien sur toi. Tu es plus que vainqueur. Parce que le nom de l'Éternel ne pourra jamais nous permettre d'échouer. Le nom de l'Éternel, c'est l'espoir. Le nom de l'Éternel, c'est la victoire.

0: c'est la gloire. C'est la gloire. C'est la gloire. Mon père, le sida ne tiendra point. Le sida a battu la science, mais il ne battra pas le nom de Jésus ce matin. Le cancer a battu la science, il ne battra pas le nom de Jésus ce matin. Alléluia. L'homme qui atteint son apogée face à la mort. L'homme qui ne peut rien face à la mort. Et je me suis souvenu d'un homme. Un homme. On lui a dit que son ami était malade.
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0: Il a attendu que ceci se décompose jusqu'à battre la science, jusqu'à battre les sorciers, jusqu'à battre l'homme. Il est revenu après 4 jours. L'Église n'est-elle pas dans le 4e millénaire? Quelle que soit la déconfiture de l'Église, il revient pour son Église. Le 4e jour s'annonce. L'Église ne sera pas ravie dans cette déconfiture. L'Église sera ravie dans la gloire, dans l'autorité, dans la puissance. Lorsque l'Église revêtira toute son autorité capable de changer les événements, de changer les circonstances, d'appeler à l'existence ce qui n'existe pas, de faire fléchir les genoux des sorciers, des augures, des magiciens, relever les défis des maladies incurables, alors c'est à ce moment qu'il reviendra chercher l'Église pour que l'Église laisse un trou dans le monde. Il vous a donné le pouvoir. Le pouvoir de marcher sur le serpent, sur le scorpion. Il vous a donné l'autorité de son nom. Il vous a donné la puissance du Saint-Esprit. Il est en vous. Il est avec vous. Ce n'est plus lui. C'est à vous de vous lever et dire, nous relevons le défi. Nous changeons les événements. Nous changeons les circonstances. C'est ce que Dieu attend de l'Église. L'Église n'est pas un bâtiment, c'est bien toi. Dieu parle avec ta bouche. Dieu guérit avec tes mains. Dieu sauve avec toi. Alléluia! Au chevet de son ami, il n'avait que la parole. Marthe, montrez-moi là où vous l'avez mis. Seigneur, ne va pas là-bas, il est pourri. Lazare dort. Lazare dort. Quel langage! Quel langage! Nous étions là, nous l'avons vu mourir. Quel est le genre de ce prophète? Il n'était pas là. Il vient nous dire que Lazare dort, il dort où? Mon ami, la foi a un langage.
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0: l'Église ne doit pas parler le langage des circonstances. L'Église doit être au-dessus des événements, au-dessus des circonstances. Tout va bien. Mon fils, l'Éternel est notre victoire, papa. David l'a engagé. Il a pris la tête de Goliath même avant que la pierre puisse partir. Il avait déjà gagné le combat. L'Éternel me donnera la tête de cet incirconcis. L'Éternel me donnera la tête de cet incirconcis. Je couperai sa tête. Il n'avait pas d'épée. Il a pris l'épée de l'ennemi lui-même pour lui couper sa tête. Soyez heureux, peuple de Dieu. Même si vous pensez qu'un jour, vous avez alors jeté la Bible. Où est l'Éternel? Où est l'Éternel? Mon ami, il est à l'œuvre. Il est à l'œuvre. L'éternel aujourd'hui est à l'œuvre. Réjouissez-vous. Même si les choses se décomposent, il le récupérera. Même si ta situation se décompose, ne t'en fais pas. Garde que la foi. Il récupérera la situation. Il transformera la situation en ta faveur. Mais aujourd'hui, tu peux me parler de Jésus comment? Toi là, tu n'as que des versets. Tu n'as que la Bible déclare. La Bible déclare, mais Jésus n'est pas la Bible. Jésus est la parole de Dieu. Jésus n'est pas la Bible. Jésus n'est pas la Bible. La Bible déclare, déclare quoi? Déclare quoi? Jésus est la parole. La parole de Dieu est un homme. Ce n'est pas un livre que tout le monde utilise, les sorciers utilisent, les maçons utilisent. Mais Jésus n'est pas un parchemin. Il est la parole par laquelle Dieu a créé les cieux et la terre. Faites chair, elle est venue dans ce monde, un homme. La Bible est pour la tête, mais la parole de Dieu n'est pas pour la tête. La parole de Dieu se tient à la porte du cœur. Ils ont des grosses têtes, mais ils n'ont rien dans le cœur. Papa, ils ont des grosses têtes, des versets, des chapitres, des prophéties, de ci, de ça. Mais ils n'ont rien dans le cœur. Mon ami, le jour où la parole de Dieu rentre dans ton cœur, tu n'as plus de place pour la haine. Tu n'as plus de place pour la rancœur. Tu n'as plus de place pour la colère. Tu n'as plus de place pour l'hypocrisie. Tu n'as plus de place pour parler du mal de quelqu'un. Tu n'as plus de place pour penser du mal de quelqu'un. La parole de Dieu dans mon cœur est l'amour, est la bonté, est la générosité, est l'humilité, est la grâce, est la compassion. La parole de Dieu dans ma vie, dans mon cœur.